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4: Être là avec moi, Véronique Labbé, pour En route vers l'Ouest, plein de découvertes de musique et country. On va se le dire, il y a du talent au Québec, en Acadie. Et bref, tout ça mélangé ensemble. La divergence de tous les styles country aussi, c'est le but de l'émission. Des chansons originales, francophones, la découverte. Mais il y a aussi de l'humour là-dedans et ça commence en humour avec Christian Lemieux, C'est pas bon de la salade. Bonne émission, merci d'être là.

La maison pour moi, Léa Jarry, qui nous ramène un peu dans son enfance, dans ses valeurs fondamentales. Parce que c'est vrai, hein? On a tout le temps le pincement de quand on va dans notre ville natale d'aller faire un tour en avant de où on a habité, on a grandi, où on a vécu des moments. Puis c'est ça, il y a quelque chose qui nous reste dans le cœur parce que c'est tellement notre sécurité, nos souvenirs, bref. j'ai comme un petit pincement au cœur en me disant tout ça parce que évidemment je viens de Thetford Mines, j'ai quitté Thetford de quand que j'étais plus jeune, vers les 17-18 ans, j'ai quitté et je me suis en allée vers Montréal pour faire de la musique. C'est la réalité de plusieurs chanteurs, clairement, même travailleurs, mais on a tout le temps une appartenance à notre ville natale. J'aime bien mon petit Thetford quand même, avec mes lacs, puis les mines, puis les montagnes, bref, ça fait partie de moi. Pete Fortier qui s'en vient en musique avec Me sentir vivant, reste avec moi pour l'émission En route vers l'Ouest.

C'est une nouveauté sur les ondes. C'est rare que je fais jouer des ballades, mais là, j'ai pas le choix. J'ai pas le choix. La chanson est bonne, là, en partant. Alexandre Meunier, qu'on vient d'entendre, qui vient de se lancer en solo. Normalement, il était en duo avec son père. Et là, elle s'est lancée en solo. Et c'est une chanson, un ode à son père, justement, Dans mon cœur. C'est le titre de cette chanson-là. Et je voulais vraiment, sincèrement, publiquement, donner mes sympathies à la famille Gravel qui ont perdu Roger Gravel, quand même un icône de la musique country. Là. Yannick Gravel, guitariste qu'on connaît très bien. Véronique Gravel, animatrice, chanteuse aussi, qu'on connaît très bien. Ils ont perdu leur père dernièrement. Bref, je suis vraiment de tout cœur et faites une vague d'amour sur les médias sociaux. Allez leur réconforter le cœur avec vos sympathies. On les aime fort, d'ailleurs. Une belle chanson qui s'appelle « Appuie ton cœur contre le mien », qui est une chanson de Yannick Gravel et sa conjointe Annie Duguay, qu'on écoute à l'instant.

C'était une fille de cœur, Manon Bédard, qu'on vient d'entendre, qui fait chanter, fait entendre sa voix chaque semaine pour des personnes âgées un peu partout dans les centres communautaires du Québec. Vraiment, là, le cœur, sa main. C'est toujours une belle bonne humeur de l'avoir. Jonathan Godin, qui nous amène à chasse avec son boc et qui fait rire bien des chasseurs avec son histoire. On l'écoute à l'émission En route vers l'Ouest.

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L'émission Robert West, on fait entendre tous les styles de musique et country, hein, le new country, le country folk, le country folklore, le country traditionnel, bon, du country tout court, francophone, chansons originales, les nouveautés surtout. Blue Ridge Band, c'est ce qu'on vient d'entendre avec Chasin Sunset, version française, qui est clairement dans le new country, on l'a entendu. Et là, on s'en va dans un country traditionnel avec Bourbon Gauthier, une belle chanson de son cru, auteur-compositeur très reconnu. J'arrête à la ligne de départ.

On est des fans de musique country et on est tatoué country. Audrey Charbonneau qu'on vient d'entendre, elle est ici en route vers l'ouest et on continue en humour avec la gang de Réveil La Palourde.

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Megan Lebel avec Sous le même ciel, qui est son nouveau single, un nouvel album, et on l'a reconnu avec sa voix. Il y a quelque chose de tellement délicat dans cette chanson-là. Belle plume, clairement, belle relève de la musique country. Une autre relève, écoute, c'est fou, là, cette année au Gala Country, quand on fait les votes, d'ailleurs, si ça tente de voter, t'as jusqu'au 3 juin pour voter pour tes artistes, mais bref, faites ça pour dire qu'il y en a du monde dans Découverte Country, c'est incroyable. C'est la catégorie, je pense, la plus convoitée. Fred Dionne s'en vient avec Hangover.

nouveauté de sur les ondes de l'émission En route vers l'Ouest, Andy Thériault avec Where the Highway's Running, version française évidemment, et Christelle Mongeau, gagnante de Star Academy, qui fait de la musique country. Oui, on écoute, elle a un thème de voix à la Glenn Tanguay versus en même temps Carrie Underwood. Bref, on écoute Loin d'ici, c'est le titre de la chanson.

0: continue de mettre sa fougue en chanson dans plein de festivals, plein de boîtes à chansons aussi, un peu partout au Québec. Lui qui avait fait la voix continue évidemment sa passion musicale. Peut-être un album à venir, on ne sait pas. Bon artiste, bon auteur-compositeur. Un nouveau qui s'en vient à l'émission En route vers l'Ouest, Bill Bocquet avec la chanson Captain. Ça brasse en masse, on écoute ça.
1: OK.

Jay, c'est dans mon vieux troc qu'on vient d'entendre, qui, si vous le suivez sur les médias sociaux, tu sais, vous voyez le gars bien tatoué, qui a de l'air bien rough, mais qui en même temps, ben, avec son bébé dans les bras, nous parle de famille, de valeurs, de musique country, bref, suivez-le sur ses médias sociaux. Quand même, c'est pas rien, là. Il y a quand même 2 millions de followers de ses chansons sur Spotify. Je pense que c'est à découvrir. Star de Nashville qui s'en vient en musique avec Makero. Reste avec moi pour l'émission En route vers l'Ouest.

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lever le son et on écoute de la musique country. Dan Roy qu'on vient d'entendre sur le chantier. Vous êtes toujours avec moi, Véronique Labbé, pour l'émission En route vers l'Ouest. Et Hubert Cormier continue avec la chanson La vie en bleu.

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1: Je laisse la foule applaudir Hurt Leblanc avec le vieux Mazerolle, un de ses grands succès. D'ailleurs, c'est des vidéos YouTube qui... on voit vraiment la frénésie, la folie sur scène et le public, comment qui embarque sur ses chansons. Allez sur sa chaîne YouTube, vous allez voir vraiment comment qu'il y a vraiment un engouement. Hurt Leblanc qui, d'ailleurs, travaille des nouvelles chansons, un nouveau projet. On se tient au courant. Je suis au courant, mais je peux pas vous le dire encore. Je fais ma blette, hein? Une chanson que ça fait bien du plaisir pour moi de vous faire jouer, c'est Louis Bérubé avec mon épouseteuse. C'est incroyable. Louis, on le reconnaît clairement dans cette chanson-là. De quand la première, quand, si vous êtes fan de Louis Bérubé, vous le comprenez ce que je veux dire, là. Quand il a sorti La Mouche, La Mouche, il y en a en tabarnouche. Il n'y a qu'à y penser. Tu sais, écoute, il y a de l'humour là-dedans, mais bref, c'est comme ça qu'on l'a connu. Et là, avec cette chanson-là, on le reconnaît très bien. Et tu sais, la belle chanson Halftime, bien pesante, on embarque littéralement dans cette chanson-là, on l'écoute.

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pêche extrême. Juste avant, c'était mon bac avec Jonathan Godin, René Grondin avec la fin de semaine de pêche. On a toutes les passions, là, Ellie. C'est bon, vous le savez, je suis une fan de pêche. Et là, notamment dernièrement, mon gars de 15 ans a dit ça lui tente de faire de la chasse avec son papy. Puis là, je bon, OK. Puis j'ai tout à fait été curieuse d'essayer ça. Fait que je me suis dit, moi aussi, je vais prendre mon cours de chasse. C'est important, je pense, de garder ces valeurs-là. Puis fait que je me commets à dire que je vais peut-être aller à la chasse. J'ai hâte de voir ça. Et là, parlant de chasse, ben la toune qui fait vraiment briller la chasse, ben en tout cas d'une autre manière, parce que là, c'est pour les canards. Mais c'est Francis de Grandpré avec la chanson Bang Bang, une des chansons qui l'a fait connaître. Et d'ailleurs, il va le faire son lancement d'album au 6 septembre prochain. Au Festival de Saint-Tite, si t'es preneur. Bref, peut-être qu'on va se croiser là-bas. Voici Francis de Grandpré.

commence avec du bon temps qu'on vient d'entendre. Et tout de suite après, c'est Nikita Dance, qui d'ailleurs, elle, c'est une fille avec qui j'ai grandi à Thetford Mines. Son père et sa mère chantaient, je sais pas si tu te rappelles de You Never Can Tell de Chuck Berry, mais la version française et country au Québec qui avait été lancée, ça avait marché, ça avait été fou. Et bref, elle a grandi dans la musique. Et enfin, elle sort des chansons propres à elle. Voici Nikita. On l'écoute.

C'est un beau duo, ça. C'est une belle chanson aussi. Mais je trouve que leur voix vraiment se marie bien. David Tremblay et Ariane Laniel pour la chanson 200 000 de la côte. Restez avec moi encore pour l'émission En route vers l'Ouest. Véronique Labbé qui est avec toi encore pour la musique country. Et là, on a chanté trop fort. C'est le titre de la chanson qui s'en vient, Honky Tonk Bar. D'ailleurs, je suis en train de travailler sur mon prochain album. Des nouvelles chansons. Ben oui, j'ai bien hâte de te faire entendre ça. Et peut-être qu'on va se croiser cet été si ça te tente de venir voir sur mes médias sociaux les dates. Je m'en vais autant en Côte-Nord, en Abitibi, Témiscamingue, je m'en vais à Sainte-Perpétue, Saint-Donat. Bref, je Laval, je me promène pas mal si ça te tente. On va chanter trop fort ensemble. On va avoir du fun. Bref, bon été, c'est lancé. On se croise dans les festivals.

Je l'écoute au complet chaque fois qu'elle joue cette chanson-là. Laisse-moi une dernière chance, Serge Mancé, qu'on vient d'entendre. Quelle belle chanson. Une dernière bière avec Jesse Mongeon continue sur les ondes de l'émission En route vers l'Ouest.

belle chanson qui est quasiment un hymne national dans les festivals. Une bonne bouteille de vin, Réal Leblanc, qu'on vient d'entendre. Et on termine, je vous l'ai annoncé dernièrement, les Leblanc, Laurie Hurt et Réal se sont mis ensemble pour créer le groupe Les Leblanc. 2025, ils vont être ensemble en festival et en salle, notamment le Casino de Montréal, Capitole de Québec, la salle Cogeco de Trois-Rivières. C'est déjà sold out au pays de la Sagouine. Venez les rejoindre sur les médias sociaux. Les Leblanc. On écoute la chanson « Pas de proche parenté » parce que oui, je te l'annonce, ils sont pas de proche parenté. Ça va être non, même s'ils viennent de Bouctouche. Écoute la toune. On se retrouve la semaine prochaine. Merci d'avoir été là à l'émission En route vers l'Ouest. We'll be right back.

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